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2: Salut à tous, vous écoutez Radio Éphémère et on commence tout de suite sur TF1 avec votre série Bref 2 avec 3 épisodes à 21h10. Sur France 2, votre série Meurtre au paradis avec 4 épisodes dès 21h10. Sur France 3, No Country for Old Men à 21h10. Sur M6, Marié au premier regard avec 2 épisodes à 21h10 également. Sur W9, votre film Le jour d'après à 21h25. Sur TMC, votre film Bad Boys à 21h25 également. Sur TFX, Appel d'urgence avec 4 épisodes dès 21h10. Et pour finir, sur Gulli, votre magazine Les parcs d'attractions préférés des Français avec 2 épisodes à 21h05. Et voilà, c'est tout pour ce soir. Passez une agréable soirée télévisée avec Radio Éphémère. Nous, on se retrouve tout à l'heure de 16h à 19h en direct. Et sinon, on se retrouve demain pour vos prochains programmes télé.

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2: Bélier, Mars vous dynamise et Mercure vous donne des ailes pour rattraper le temps perdu. Taureau, vérifiez vos comptes, vous avez peut-être pris du retard dans vos règlements. Gémeaux, quelques jours de repos vous feraient le plus grand bien, vous avez besoin de vous changer les idées. Cancer, vous coulez des jours heureux avec votre douce moitié, vous vous isolez pour recouler bien loin des tumultes du monde. Lion, vous faites du cocooning, les yeux dans les yeux sans penser au lendemain. Vous vivez l'instant présent avec délectation en savourant ces moments d'intimité, de calme et de sérénité. Vierge, resserrez les cordons de la bourse, la fièvre acheteuse vous guette. Balance, soyez raisonnable, sinon vous seriez obligé de trouver des solutions concrètes à vos problèmes d'argent. Scorpion, prenez un bon petit déjeuner afin de vous éviter le coup de pompe en fin de matinée. Sagittaire, comme vous avez le vent en poupe, vous concrétisez vos plans et matérialisez vos entreprises plus vite que prévu. Capricorne, vous devez pratiquer une activité sportive de façon régulière, c'est nécessaire pour votre équilibre. Verseau, vous êtes pieds et poings liés et vous n'aimez pas cela. Une seule solution, la patience. Poisson, vous concrétiserez vos projets en temps et en heure. Pour le moment, renseignez-vous.
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0: Très bon début de journée à l'écoute de Radio FMR. Bonjour.
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0: C'est Yann avec vous. On se lundi matin, on démarre ensemble une nouvelle semaine. J'espère que ce week-end de 3 jours s'est très bien passé pour vous. On démarre ce lundi matin, il est 7h.

0: Avant ça, coup d'œil sur l'actualité de ce lundi matin avec Alessia Cotto. Salut Alessia.
1: Bonjour à toutes et à tous. Dans l'actualité de ce lundi, un alpiniste emporté par une avalanche. La direction régionale des douanes dresse son bilan de l'année 2025. Les motards en colère expriment leur satisfaction et la fermeture temporaire de plusieurs plages du lac d'Annecy. La mort d'un jeune alpiniste dans le massif du Mont Blanc. Une avalanche mortelle s'est produite samedi dans la face nord de l'aiguille du Plan, près de Chamonix. Deux autres skieurs bloqués dans cette pente très raide ont été secourus par le PGHM, puis transportés à l'hôpital de Sallanches. Les trois hommes, âgés d'une vingtaine d'années, évoluaient sans guide de haute montagne. La direction régionale des douanes d'Annecy a présenté son bilan 2025, chiffre record en matière de stupéfiants. Au total, 817 kilos de drogue ont été saisis l'an dernier, dont 115 kilos de cocaïne contre 28 kilos en 2024. Les douaniers évoquent un véritable tsunami lié à l'explosion du trafic et de la consommation en France. Les motards en colère saluent la suppression des ZFE. Un an après leur mobilisation à Annecy contre les zones à faible émission, les membres de la Fédération française des motards en colère se félicitent de leur suppression par le Parlement. En mai 2025, ils avaient manifesté devant l'hôtel de ville pour dénoncer une mesure jugée pénalisante pour les usagers les plus modestes. Leur objectif était notamment d'exclure les deux roues motorisées des restrictions liées aux vignettes critères. Baignade temporairement interdite sur plusieurs plages, le syndicat mixte du lac d'Annecy lance de nouvelles opérations contre la dermatite cercarienne, aussi appelée dermatite du baigneur ou puce du canard. Cette affection cutanée présente dans le lac depuis la fin des années 90 provoque démangeaisons et éruptions après la baignade. Pour limiter la prolifération du parasite, des opérations mécaniques de destruction des mollusques aquatiques seront menées aujourd'hui et jusqu'à mercredi, puis du 18 au 22 mai, avec un possible report les 26 et 27 mai. Sont concernées les plages Albini, l'Impérial et les Marquisas à Annecy, et la plage municipale et celle du Clobertais à Sevrier. C'est la fin de ce flash. Merci d'avoir choisi Radio FMR. Bon début de semaine à tous.
0: Et merci beaucoup à toi, Alessia. L'actualité sera de retour tout à l'heure dans une heure ici sur Radio FMR. Coup d'œil sur la météo de ce lundi. On démarre la semaine avec un temps majoritairement pluvieux sur l'ensemble de la journée. Côté température, on démarre la matinée avec entre 11 et 12 degrés dans l'Albanais. Il fera 13 à la mi-journée. Puis pour les maximales cet après-midi, comptez 16 degrés à Rumi et Aix-les-Bains et jusqu'à 15 degrés du côté d'Annecy. Comme tous les matins, on vous accompagne sur les routes de la région. Des ralentissements très légers pour le moment. Ici, rien à vous signaler du côté de l'Albanais et quelques ralentissements légers sur le Grand Annecy, notamment en arrivant depuis Annecy Nord vers Métessy notamment, et quelques ralentissements vers Sillingy également. Courage si vous êtes dans ces ralentissements. On vous accompagne ici sur Radio FMR avec Trinix. Et juste après, il y aura 21 Pilots.

0: Très bon réveil, très bon début de journée avec le son de Trinix sur Radio FMR.
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0: Et oui, tous les matins, on démarre la journée ensemble ici sur Radio FMR. Lundi 11 mai 2026, aujourd'hui, nous fêtons les Estelles. Belle fête à toutes les Estelles qui écoutent Radio FMR ce matin. Dans l'émission du jour, dans Mille une choses en Savoie Mont Blanc, on va retrouver Philippe. Philippe va vous faire découvrir les meilleurs produits à découvrir dans la région. À 7h20, ça sera le sport. On va parler actu sport avec les rencontres sportives, les résultats des rencontres sportives du week-end. À 8h20, dans l'info du jour, on va parler du fest-up des impropotames. À 8h30, nous allons recevoir l'événement Outsider. Et puis tout à l'heure dans l'émission, 7h45, 8h45 et 9h45, ça sera vos bons plans. 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Et puis avant ça, nous continuons ensemble votre playlist. Rosalia qui arrive pour vous, Bad Bunny également, juste après 21 Pilots sur le 89.2.

0: très bon courage si vous êtes sur la route déjà en direction du boulot en ce lundi matin. On vous accompagne avec Bad Bunny dans les prochaines minutes. Il y aura également le son des Gims aux côtés de Théodora. Juste après, mille et une choses en Ça va mon blanc, votre rendez-vous de 7h15 dans le Wake Up. Et on parle maintenant des meilleurs produits de la région à découvrir avec Philippe.
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2: 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Excellente journée à tous sur UFMR.
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très bon, ça, on vient d'écouter Gims, c'est Théodora sur Radio FMR. Lundi matin, on fait le point sur les rencontres sportives du week-end avec les résultats et on commence par le GFA Rumi Vallière, 29e journée du championnat national de ce samedi avec une victoire 2-1 contre Grasse et l'équipe de Régional 3 qui elle s'impose également face au FCCM 1-3. Du côté du Handball Club de Rumi, défaite des seniors garçons à Kroll 42-28 et puis victoire des U15 filles contre Annemasse 32-31. On termine avec le Rumi Basket Club, défaite des U15 élite à Marseille 57-84. Victoire des seniors garçons à Bonneville 75-56 et victoire des U11 filles contre Thonon 48-08 et puis victoire des seniors filles 2 contre Frangy 47-39. Retour du sport vendredi matin dans le Wake Up et là nous on continue ensemble votre playlist ici sur Radio FMR. Céline Dion qu'on écoute maintenant aux côtés de Jean-Jacques Goldman. Bon réveil.

Vous écoutez Radio FMR, c'est le Wake Up avec vous en ce lundi matin. 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Vous êtes nombreux déjà à m'appeler ce matin et ça fait plaisir. Ce qui fait moins plaisir, c'est la météo du jour. De la pluie pour l'instant ici dans l'Albanais. Une pluie qui devrait nous accompagner sur une grande partie de la journée. Côté température, il fait quand même bon, hein, entre 11 et 12 degrés pour ce matin. 13 degrés d'annoncés à la mi-journée, les températures qui vont monter à 16 degrés à Rumilly et Aix-les-Bains cet après-midi et 15 du côté du Grand Annecy. Comme tous les matins, on vous accompagne également sur les routes de la région. Des ralentissements qui commencent à se former et à se densifier vers Sillingy notamment. Du côté de Poisy, en arrivant de Mété, il commence à y avoir du monde ce matin. Le trafic commence à être dense du côté d'Annecy Nord, à la hauteur de Pringin notamment. Et puis du côté d'Albi-sur-Chéran, ça se densifie en allant sur Sénos Sud. Prochain point sur le trafic dans une demi-heure. Et là, on continue ensemble votre playlist en ce lundi matin avec justement le son de Nelly Furtado qui arrive juste avant l'horoscope. Il y aura également Stand Up Legend pour vous. Et puis là, on se fait plaisir avec du son électro en ce lundi matin sur Radio FMR. Voici pour vous Just Stay.

0: à l'écoute de Radio FMR. La suite de l'émission, ce sont vos bons plans que vous allez retrouver tout à l'heure. Ça sera à 7h45. Avant ça, Nelly Furtado comme première arrive avec Sound of Legend après l'horoscope.
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2: Bélier, Mars vous dynamise et Mercure vous donne des ailes pour rattraper le temps perdu. Taureau, vérifiez vos comptes, vous avez peut-être pris du retard dans vos règlements. Gémeaux, quelques jours de repos vous feraient le plus grand bien, vous avez besoin de vous changer les idées. Cancer, vous coulez des jours heureux avec votre douce moitié, vous vous isolez pour recouler bien loin des tumultes du monde. Lion, vous faites du cocooning, les yeux dans les yeux sans penser au lendemain. Vous vivez l'instant présent avec délectation en savourant ces moments d'intimité, de calme et de sérénité. Vierge, resserrez les cordons de la bourse, la fièvre acheteuse vous guette. Balance, soyez raisonnable, sinon vous seriez obligé de trouver des solutions concrètes à vos problèmes d'argent. Scorpion, prenez un bon petit déjeuner afin de vous éviter le coup de pompe en fin de matinée. Sagittaire, comme vous avez le vent en poupe, vous concrétisez vos plans et matérialisez vos entreprises plus vite que prévu. Capricorne, vous devez pratiquer une activité sportive de façon régulière, c'est nécessaire pour votre équilibre. Verseau, vous êtes pieds et poings liés et vous n'aimez pas cela. Une seule solution, la patience. Poisson, vous concrétiserez vos projets en temps et en heure. Pour le moment, renseignez-vous.
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of Legend sur Radio FMR, lundi matin, 7h45. On fait le point ensemble sur les événements à ne pas manquer dans l'Albanie et le Grand Annecy cette semaine. L'association Alès d'Éden vous propose ce mardi une soirée Les Tables de la Fontaine. Au programme des 19h, un repas aux couleurs de saison sur le thème du printemps. Comptez 12€ par personne, réservation obligatoire. Le Handball Club de Rumi organise ce samedi une pétanque au boulodrome de Vallières. Rendez-vous dès 9h pour vous inscrire à participer au tournoi. Buvette et petite restauration sur place. Et puis enfin, jusqu'à samedi, vous pouvez tenter de gagner du cadeau avec la course aux commerçants de Rumi, organisée par le CAE. Le concept, c'est parcourir la ville pour résoudre des énigmes chez les commerçants. Il vous reste jusqu'à samedi pour jouer. Les infos sur le site de la radio. Et nous, on continue ensemble votre playlist avec Kenji maintenant. Et juste après, Pink Panthers arrive sur FMR.

0: avec Pink Panthers.
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0: 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Angèle, Justice, c'est la suite de votre playlist. Et Clara Luciani aussi.
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0: nouveau son de Kungs est à découvrir dans les prochaines minutes. Mais juste avant, coup d'œil sur l'actualité de ce lundi matin avec Alicia Cotto. Salut Alicia.
1: Bonjour à toutes et à tous. Dans l'actualité de ce lundi, un alpiniste emporté par une avalanche. La direction régionale des douanes dresse son bilan de l'année 2025. Les motards en colère expriment leur satisfaction et la fermeture temporaire de plusieurs plages du lac d'Annecy. La mort d'un jeune alpiniste dans le massif du Mont Blanc. Une avalanche mortelle s'est produite samedi dans la face nord de l'aiguille du Plan, près de Chamonix. Deux autres skieurs bloqués dans cette pente très raide ont été secourus par le PGHM, puis transportés à l'hôpital de Sallanches. Les trois hommes, âgés d'une vingtaine d'années, évoluaient sans guide de haute montagne. La direction régionale des douanes d'Annecy a présenté son bilan 2025, chiffre record en matière de stupéfiants. Au total, 817 kilos de drogue ont été saisis l'an dernier, dont 115 kilos de cocaïne contre 28 kilos en 2024. Les douaniers évoquent un véritable tsunami lié à l'explosion du trafic et de la consommation en France. Les motards en colère saluent la suppression des ZFE. Un an après leur mobilisation à Annecy contre les zones à faible émission, les membres de la Fédération française des motards en colère se félicitent de leur suppression par le Parlement. En mai 2025, ils avaient manifesté devant l'hôtel de ville pour dénoncer une mesure jugée pénalisante pour les usagers les plus modestes. Leur objectif était notamment d'exclure les deux roues motorisées des restrictions liées aux vignettes critères. Baignade temporairement interdite sur plusieurs plages, le syndicat mixte du lac d'Annecy lance de nouvelles opérations contre la dermatite cercarienne, aussi appelée dermatite du baigneur ou puce du canard. Cette affection cutanée présente dans le lac depuis la fin des années 90 provoque démangeaisons et éruptions après la baignade. Pour limiter la prolifération du parasite, des opérations mécaniques de destruction des mollusques aquatiques seront menées aujourd'hui et jusqu'à mercredi, puis du 18 au 22 mai, avec un possible report les 26 et 27 mai. Sont concernées les plages Albini, l'Impériale et les Marquisas à Annecy, et la plage municipale et celle du Clobertais à Sevrier. C'est la fin de ce flash. Merci d'avoir choisi Radio FMR. Bon début de semaine à tous.
0: Et merci beaucoup à toi, Alessia. Retour de l'actualité dans une heure ici sur Radio FMR. Coup d'œil sur la météo de ce lundi. On démarre la semaine avec un temps qui reste majoritairement pluvieux sur l'ensemble de la journée, côté température. On démarre la matinée avec entre 11 et 12 degrés dans l'Albanais. Il fera 13 à la mi-journée. Puis pour les maximales cet après-midi, comptez 16 degrés à Rumilly et Aix-les-Bains et 15 du côté d'Annecy. Comme tous les matins, on vous accompagne également sur les routes de la région. Des ralentissements toujours à vous signaler sur le Grand Annecy, notamment toujours du côté d'Annecy Nord et d'Annecy Centre. Toujours des complications vers Synergie comme chaque matin. Quelques complications sont à noter ce matin du côté de Seynosud en arrivant d'Albi par la route d'Annecy. Des complications à noter ce matin du côté d'Albens en allant en direction de Saint-Félix. Quelques complications légères toujours du côté d'Albens également en allant en direction de la Biolle. Ça ralentit sur la Biolle également ce matin. Et des ralentissements sont à noter dans le centre d'Aix-les-Bains. Du côté ici de Rumilly, des complications sont à noter comme chaque matin du côté de la Rocade notamment. Pour sortir de Rumilly du côté du rond-point Cacahuète et du côté également de la sortie du plan d'eau. Donc courage si vous êtes dans ces ralentissements. On vous accompagne en ce lundi matin avec dans les prochaines minutes le son Tame Impala. Il y aura aussi Madonna pour vous et le son de Kungs maintenant sur Radio FMR. Bon réveil.

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0: On démarre ensemble ce lundi 11 mai 2026 dans l'émission de ce matin à 8h15. On va faire le point sur les offres d'emploi de France Travail Céno. À 8h20 dans l'info du jour, je vais vous parler du Festup, l'événement des Impropotèmes qui démarre demain. Ça a lieu toute la semaine ici du côté d'Oscar à Rumi. À 8h30 dans l'émission, nous allons recevoir l'événement Outsider. À 9h20 dans l'émission tout à l'heure, on parlera des rencontres sportives du week-end avec notamment le GFA, le hand et le basket. Et puis dans l'émission également, comme tous les jours, à 8h45 et 9h45, ce sont vos bons plans. 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Le temps de composer le numéro gratuit de la radio, il y a votre playlist qui continue. Un classique de Madonna arrive pour vous.

0: Toujours aussi bon d'écouter ce genre de classique. Madonna pour démarrer le lundi matin ici sur Radio FMR. On va continuer avec de la nouveauté. Le tout nouveau son de Lady Gaga arrive pour vous. Il y aura aussi le duo This Is Kid Cudi. C'est juste après les offres d'emploi de France Travail Séno de ce lundi matin.
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3: Bonjour à tous. La pharmacie Bastien, située à Alby-sur-Chéran, recherche un préparateur en CDD de 6 mois. Rejoignez Cusy Gourmand en tant que cuisinier en CDI. La mairie de Cusy recherche un agent territorial spécialisé des écoles maternelles, ATSEM, pour un CDD de 12 mois. La mairie de Salles recherche pour sa crèche municipale le Jardin des Ptioux, un auxiliaire de puriculture en CDD d'un an renouvelable, poste à pourvoir dès le 17 août 2026. Rejoignez Initiative Grand Annecy, acteur clé du développement économique local en tant que chargé de gestion administrative en CDD d'un an à Chavanot. France Travail Service, situé à Chavanot, recrute pour son agence un conseiller en gestion des droits et un gestionnaire contentieux, poste en CDD de 9 mois. Situé à Quintal, la maison de retraite médicalisée Le Jardin des Gentianes recherche un cuisinier de collectivité expérimenté pour période de remplacement estivale. CDD de 42 jours. Vous êtes un expert comptable rigoureux et organisé? Co-expertise, cabinet d'expertise comptable à taille humaine basée à Séno, recrute son prochain chef de mission comptable en CDI. La société Scavi à Sillingy recrute un opérateur assainissement et maintenance industrielle en CDI. À Poisy, l'agence centre-service recherche un employé de ménage à temps partiel en CDI. Altus, expert de la sécurité en hauteur et des travaux sur corde, recherche un technicien bureau d'études en CDI. Fallon Cuir Helios Cosmétiques recrute en CDI un ouvrier maroquinier sellier, formation assurée et débutant bienvenu. L'hôtel Ibis Budget recrute un réceptionniste tournant en CDD de 7 mois. À Entrelac, FDS SAS, menuiserie spécialisée dans la fabrication d'articles en bois destinés à la protection de la faune sauvage, recherche son futur opérateur d'assemblage en CDI. Rejoignez Savoie Primeur sur le poste de chauffeur poids lourd fruits et légumes en CDI. Ces offres d'emploi s'adressent évidemment aussi bien aux femmes qu'aux hommes. Si vous souhaitez en savoir plus, retrouvez les références de ces postes sur la page emploi de la radio et de nombreuses autres opportunités d'emploi également disponibles sur francetravail.fr. Excellente journée à tous sur Radio FMR.
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1: On vient d'écouter No More ici sur Radio FMR. Vous avez choisi le Wake Up pour démarrer votre journée et on fait le pont ensemble sur la météo du jour. Et aujourd'hui, eh bien, c'est pas un beau temps qu'on va retrouver ici dans la région. C'est de la pluie que nous allons retrouver sur une grande partie de la journée. Côté température, comptez 11 à 12 degrés en matinée. Il fera pour les maximales 16 à Rumilly et Aix-les-Bains cet après-midi et 15 du côté d'Annecy. Comme tous les matins, on vous accompagne également sur les routes de la région avec à 9h30 un trafic qui commence à se fluidifier de nouveau. Du côté du Grand Annecy, encore quelques perturbations légères sont à noter du côté d'Annecy Centre. Hormis ça, ça roule de nouveau sur le reste du secteur. Courage à vous si vous êtes au boulot. Après ce week-end de 3 jours, on vous remotive et on vous accompagne ici sur FMR avec Calvin Harris et Kevlak.

0: choisi Radio FMR pour démarrer votre journée. La suite de l'émission pour vous, ce sont vos bons plans que vous allez pouvoir retrouver tout à l'heure à 9h45. Michael Jackson aussi, qui est à l'actu forcément en ce moment, avec son film en ce moment qui marche au cinéma, qui est très très cool. Film vraiment à aller découvrir si vous voulez découvrir l'histoire de Michael Jackson. On va l'écouter juste après l'horoscope d'Elsa, présenté comme tous les matins à 7h40, 8h40 et 9h40.
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2: Bélier, Mars vous dynamise et Mercure vous donne des ailes pour rattraper le temps perdu. Taureau, vérifiez vos comptes, vous avez peut-être pris du retard dans vos règlements. Gémeaux, quelques jours de repos vous feraient le plus grand bien, vous avez besoin de vous changer les idées. Cancer, vous coulez des jours heureux avec votre douce moitié, vous vous isolez pour recouler bien loin des tumultes du monde. Lion, vous faites du cocooning, les yeux dans les yeux sans penser au lendemain. Vous vivez l'instant présent avec délectation en savourant ces moments d'intimité, de calme et de sérénité. Vierge, resserrez les cordons de la bourse, la fièvre acheteuse vous guette. Balance, soyez raisonnable, sinon vous seriez obligé de trouver des solutions concrètes à vos problèmes d'argent. Scorpion, prenez un bon petit déjeuner afin de vous éviter le coup de pompe en fin de matinée. Sagittaire, comme vous avez le vent en poupe, vous concrétisez vos plans et matérialisez vos entreprises plus vite que prévu. Capricorne, vous devez pratiquer une activité sportive de façon régulière, c'est nécessaire pour votre équilibre. Verseau, vous êtes pieds et poings liés et vous n'aimez pas cela. Une seule solution, la patience. Poisson, vous concrétiserez vos projets en temps et en heure. Pour le moment, renseignez-vous.
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très bon, ça. Calvin Harris ici sur Radio FMR en ce lundi matin. C'est le wake-up avec vous, avec vos bons plans. On parle notamment du festival des Impropotames qui a lieu cette semaine. Le fest-up que vous allez pouvoir retrouver à partir de demain jusqu'à samedi. Au rendez-vous, eh bien, du côté d'Oscar, avec plusieurs spectacles à retrouver d'improvisation, avec des improvisateurs venus des quatre coins de la France. Plein de surprises aussi à retrouver. Dépêchez-vous de réserver pour ce festival qui s'annonce très très cool. Le Plectrum de Remy vous donne plusieurs rendez-vous pour ce week-end. Ce vendredi soir, soirée avec DJ Anderson. Et puis samedi soir, soirée playlist de l'équipe. Et puis on termine avec la station des Aïons Margaria qui ouvre ce week-end son pays suspendu des géants. À partir de ce jeudi, vous allez pouvoir profiter pendant l'ensemble du week-end de l'ascension de 7000 mètres carrés de jeux et de filets suspendus pour s'amuser en famille. Ouverture entre 10h et 17h. Toutes les infos à retrouver comme d'habitude sur le site internet de la radio, radiofmr.com. Et puis nous on continue ensemble la playlist FMR de ce lundi matin avant 10h. DJ Snake arrive, il y aura aussi les Offenbach pour vous. Et le très bon son des Daft Punk maintenant pour démarrer ce lundi matin sur Radio FMR. Merci de nous avoir choisis.

0: La place FMR qui s'enchaîne en ce lundi matin avec DJ Snake.
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0: 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Leïla qui nous écoutait du côté de Saint-Eusèbe ce matin. Rendez-vous demain dès 7h pour jouer de nouveau. Et là, on continue.

0: Merci d'avoir choisi le Wake Up en ce lundi matin. C'est Yann avec vous, il est tout juste 10h. On termine l'émission avec Léo Funback. Avant ça, coup d'œil sur l'actualité de ce lundi avec Alessia Cotto. Salut Alessia.
1: Bonjour à toutes et à tous. Dans l'actualité de ce lundi, un alpiniste emporté par une avalanche. La direction régionale des douanes dresse son bilan de l'année 2025. Les motards en colère expriment leur satisfaction et la fermeture temporaire de plusieurs plages du lac d'Annecy. La mort d'un jeune alpiniste dans le massif du Mont Blanc. Une avalanche mortelle s'est produite samedi dans la face nord de l'aiguille du Plan, près de Chamonix. Deux autres skieurs bloqués dans cette pente très raide ont été secourus par le PGHM, puis transportés à l'hôpital de Sallanches. Les trois hommes, âgés d'une vingtaine d'années, évoluaient sans guide de haute montagne. La direction régionale des douanes d'Annecy a présenté son bilan 2025, chiffre record en matière de stupéfiants. Au total, 817 kilos de drogue ont été saisis l'an dernier, dont 115 kilos de cocaïne contre 28 kilos en 2024. Les douaniers évoquent un véritable tsunami lié à l'explosion du trafic et de la consommation en France. Les motards en colère saluent la suppression des ZFE. Un an après leur mobilisation à Annecy contre les zones à faible émission, les membres de la Fédération française des motards en colère se félicitent de leur suppression par le Parlement. En mai 2025, ils avaient manifesté devant l'hôtel de ville pour dénoncer une mesure jugée pénalisante pour les usagers les plus modestes. Leur objectif était notamment d'exclure les deux roues motorisées des restrictions liées aux vignettes critères. Baignade temporairement interdite sur plusieurs plages, le syndicat mixte du lac d'Annecy lance de nouvelles opérations contre la dermatite cercarienne, aussi appelée dermatite du baigneur ou puce du canard. Cette affection cutanée présente dans le lac depuis la fin des années 90 provoque démangeaisons et éruptions après la baignade. Pour limiter la prolifération du parasite, des opérations mécaniques de destruction des mollusques aquatiques seront menées aujourd'hui et jusqu'à mercredi, puis du 18 au 22 mai, avec un possible report les 26 et 27 mai. Sont concernées les plages Albini, l'Impérial et les Marquisas à Annecy, et la plage municipale et celle du Clobertais à Sevrier. C'est la fin de ce flash. Merci d'avoir choisi Radio FMR. Bon début de semaine à tous.
0: Et merci beaucoup à toi, Alessia. Retour de l'actualité, ça sera tout à l'heure dans une heure ici sur Radio FMR. Nous on termine ensemble l'émission de ce lundi matin avec un dernier coup d'œil sur la météo du jour avec pour, aujourd'hui, un temps majoritairement pluvieux, une légère accalmie est tout de même attendue là en fin de matinée. Côté température, il fait en ce moment 12 degrés ici dans l'Albanais, comptez 16 au maximal à Rumilly pour cet après-midi et jusqu'à 15 du côté d'Annecy. C'était Yann avec vous dans le Wake Up, moi je vous retrouve demain matin dès 7h et là je vous laisse avec le très bon son électro des Open Bike. Passez une meilleure journée avec Radio FMR. Salut.

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1: Avec France Travail Séno.
2: Bonjour à tous. La pharmacie Bastien, située à Alby-sur-Chéran, recherche un préparateur en CDD de 6 mois. Rejoignez Cusy Gourmand en tant que cuisinier en CDI. La mairie de Cusy recherche un agent territorial spécialisé des écoles maternelles, ATSEM, pour un CDD de 12 mois. La mairie de Salles recherche pour sa crèche municipale le Jardin des Ptioux, un auxiliaire de puériculture en CDD d'un an renouvelable, poste à pourvoir dès le 17 août 2026. Rejoignez Initiative Grand Annecy, acteur clé du développement économique local en tant que chargé de gestion administrative en CDD d'un an à Chavanot. France Travail Service, situé à Chavanot, recrute pour son agence un conseiller en gestion des droits et un gestionnaire contentieux, poste en CDD de 9 mois. Situé à Quintal, la maison de retraite médicalisée Le Jardin des Gentianes recherche un cuisinier de collectivité expérimenté pour période de remplacement estivale. CDD de 42 jours. Vous êtes un expert comptable rigoureux et organisé? Co-expertise, cabinet d'expertise comptable à taille humaine basée à Seynod, recrute son prochain chef de mission comptable en CDI. La société Scavi à Sillingy recrute un opérateur assainissement et maintenance industrielle en CDI. À Poisy, l'agence Centre-Service recherche un employé de ménage à temps partiel en CDI. Altus, expert de la sécurité en hauteur et des travaux sur corde, recherche un technicien bureau d'études en CDI. Fallon Cuir Helios Cosmétiques recrute en CDI un ouvrier maroquinier sellier, formation assurée et débutant bienvenu. L'hôtel Ibis Budget recrute un réceptionniste tournant en CDD de 7 mois. À Entrelac, FDS SAS, menuiserie spécialisée dans la fabrication d'articles en bois destinés à la protection de la faune sauvage, recherche son futur opérateur d'assemblage en CDI. Rejoignez Savoie Primeur sur le poste de chauffeur poids lourd, fruits et légumes en CDI. Ces offres d'emploi s'adressent évidemment aussi bien aux femmes qu'aux hommes. Si vous souhaitez en savoir plus, retrouvez les références de ces postes sur la page emploi de la radio et de nombreuses autres opportunités d'emploi également disponibles sur francetravail.fr. Excellente journée à tous sur Radio FMR.
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1: Bélier, Mars vous dynamise et Mercure vous donne des ailes pour rattraper le temps perdu. Taureau, vérifiez vos comptes, vous avez peut-être pris du retard dans vos règlements. Gémeaux, quelques jours de repos vous feraient le plus grand bien, vous avez besoin de vous changer les idées. Cancer, vous coulez des jours heureux avec votre douce moitié, vous vous isolez pour recouler bien loin des tumultes du monde. Lion, vous faites du cocooning, les yeux dans les yeux, sans penser au lendemain. Vous vivez l'instant présent avec délectation, en savourant ces moments d'intimité, de calme et de sérénité. Vierge, resserrez les cordons de la bourse, la fièvre acheteuse vous guette. Balance, soyez raisonnable, sinon vous seriez obligé de trouver des solutions concrètes à vos problèmes d'argent. Scorpion, prenez un bon petit déjeuner afin de vous éviter le coup de pompe en fin de matinée. Sagittaire, comme vous avez le vent en poupe, vous concrétisez vos plans et matérialisez vos entreprises plus vite que prévu. Capricorne, vous devez pratiquer une activité sportive de façon régulière, c'est nécessaire pour votre équilibre. Verseau, vous êtes pieds et poings liés et vous n'aimez pas cela. Une seule solution, la patience. Poisson, vous concrétiserez vos projets en temps et en heure. Pour le moment, renseignez-vous.
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sérieux, genre. T'es vraiment trop belle. T'es vraiment trop belle, tu mérites de sortir. D'ailleurs, tu sais quoi, envoie ton adresse, j'arrive tout de suite là.

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1: Salut à tous, direction Chénaz-les-Prasses, un petit village savoyard niché entre Aix-les-Bains et Annecy, où se cache un lieu où la convivialité, la cuisine maison et la bonne humeur se rencontrent. Le fameux restaurant, le Bistrot Vapeur. Ce qui frappe d'abord quand on entre, c'est une atmosphère chaleureuse, simple et sans prétention. Le décor est soigné avec des touches vintage qui rappellent les beaux moments partagés entre amis ou en famille. Vinyle accroché au mur, un vieux flipper pour s'amuser, un comptoir en bois qui invite à la discussion. Ici, on se sent tout de suite comme chez soi. Mais ce qui fait la vraie richesse du Bistrot Vapeur, c'est sa cuisine. Le chef, Guillaume Médard, s'engage dans une démarche locale et artisanale. Chaque jour, il élabore un menu unique inspiré par les produits du terroir et de saison, issus du jardin du Potirou, juste à côté, où les légumes sont cultivés avec amour et souvent en fraction animale, un vrai retour à la nature. On y trouve aussi des bières artisanales brassées dans la région, notamment à la brasserie Caco d'Albins, à consommer avec modération, qui accompagne parfaitement les plats généreux et savoureux proposés. Le Bistrot Vapeur n'est pas qu'un simple restaurant, c'est un lieu de vie. Chaque mercredi soir, la fameuse soirée mercredi nomique rassemble gourmands et curieux autour d'un repas bistronomique agrémenté d'animations musicales ou théâtrales. C'est un rendez-vous convivial où la culture rencontre la gastronomie dans une ambiance festive et détendue. Et les samedis, ne manquez pas les trad sessions où musiciens amateurs et professionnels se retrouvent pour jouer ensemble dans un esprit de partage et de bonne humeur. Enfin, pour les amoureux des expériences authentiques, le Bistrot Vapeur est une adresse à garder précieusement. On y mange bien, on s'y sent bien et on y revient avec plaisir. Que ce soit pour un déjeuner entre collègues, un dîner en famille ou une soirée entre amis, c'est une véritable bulle d'authenticité au cœur de Savoie-Mont-Blanc. Mille et une choses à faire en Savoie-Mont-Blanc, c'était la découverte du fameux restaurant Le Bistrot Vapeur, situé tout près de chez nous. Excellente journée à tous sur Radio FMR.
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1: Bonjour à toutes et à tous. Dans l'actualité de ce lundi, un alpiniste emporté par une avalanche, la direction régionale des douanes dresse son bilan de l'année 2025. Les motards en colère expriment leur satisfaction et la fermeture temporaire de plusieurs plages du lac d'Annecy. La mort d'un jeune alpiniste dans le massif du Mont Blanc. Une avalanche mortelle s'est produite samedi dans la face nord de l'aiguille du Plan, près de Chamonix. Deux autres skieurs bloqués dans cette pente très raide ont été secourus par le PGHM, puis transportés à l'hôpital de Sallanches. Les trois hommes, âgés d'une vingtaine d'années, évoluaient sans guide de haute montagne. La direction régionale des douanes d'Annecy a présenté son bilan 2025, chiffre record en matière de stupéfiants. Au total, 817 kilos de drogue ont été saisis l'an dernier, dont 115 kilos de cocaïne contre 28 kilos en 2024. Les douaniers évoquent un véritable tsunami lié à l'explosion du trafic et de la consommation en France. Les motards en colère saluent la suppression des ZFE. Un an après leur mobilisation à Annecy contre les zones à faible émission, les membres de la Fédération française des motards en colère se félicitent de leur suppression par le Parlement. En mai 2025, ils avaient manifesté devant l'hôtel de ville pour dénoncer une mesure jugée pénalisante pour les usagers les plus modestes. Leur objectif était notamment d'exclure les deux roues motorisées des restrictions liées aux vignettes critères. Baignade temporairement interdite sur plusieurs plages, le syndicat mixte du lac d'Annecy lance de nouvelles opérations contre la dermatite cercarienne, aussi appelée dermatite du baigneur ou puce du canard. Cette affection cutanée présente dans le lac depuis la fin des années 90 provoque démangeaisons et éruptions après la baignade. Pour limiter la prolifération du parasite, des opérations mécaniques de destruction des mollusques aquatiques seront menées aujourd'hui et jusqu'à mercredi, puis du 18 au 22 mai, avec un possible report les 26 et 27 mai. Sont concernées les plages Albini, l'Impérial et les Marquisas à Annecy, et la plage municipale et celle du Clobertais à Sevrier. C'est la fin de ce flash. Merci d'avoir choisi Radio FMR. Bon début de semaine à tous.

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2: Salut à tous, vous écoutez Radio Éphémère et on commence tout de suite sur TF1 avec votre série Bref 2 avec 3 épisodes à 21h10. Sur France 2, votre série Meurtre au paradis avec 4 épisodes dès 21h10. Sur France 3, No Country for Old Men à 21h10. Sur M6, Marié au premier regard avec 2 épisodes à 21h10 également. Sur W9, votre film Le jour d'après à 21h25. Sur TMC, votre film Bad Boys à 21h25 également. Sur TFX, Appel d'urgence avec 4 épisodes dès 21h10. Et pour finir, sur Gulli, votre magazine Les parcs d'attractions préférés des Français avec 2 épisodes à 21h05. Et voilà, c'est tout pour ce soir. Passez une agréable soirée télévisée avec Radio Éphémère. Nous, on se retrouve tout à l'heure de 16h à 19h en direct. Et sinon, eh bien, on se retrouve demain pour vos prochains programmes télé.

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0: avec France Travail Séno.
1: Bonjour à tous. La pharmacie Bastien, située à Alby-sur-Chéran, recherche un préparateur en CDD de 6 mois. Rejoignez Cuisy Gourmand en tant que cuisinier en CDI. La mairie de Cuisy recherche un agent territorial spécialisé des écoles maternelles, ATSEM, pour un CDD de 12 mois. La mairie de Salles recherche pour sa crèche municipale le Jardin des Ptioux, un auxiliaire de puériculture en CDD d'un an renouvelable, poste à pourvoir dès le 17 août 2026. Rejoignez Initiative Grand Annecy, acteur clé du développement économique local en tant que chargé de gestion administrative en CDD d'un an à Chavanot. France Travail Service, situé à Chavanot, recrute pour son agence un conseiller en gestion des droits et un gestionnaire contentieux, poste en CDD de 9 mois. Situé à Quintal, la maison de retraite médicalisée Le Jardin des Gentianes recherche un cuisinier de collectivité expérimenté pour période de remplacement estivale. CDD de 42 jours. Vous êtes un expert comptable rigoureux et organisé? Co-expertise, cabinet d'expertise comptable à taille humaine basée à Séno, recrute son prochain chef de mission comptable en CDI. La société Scavi à Sillingy recrute un opérateur assainissement et maintenance industrielle en CDI. À Poisy, l'agence centre-service recherche un employé de ménage à temps partiel en CDI. Altus, expert de la sécurité en hauteur et des travaux sur corde, recherche un technicien bureau d'études en CDI. Fallon Cuir Helios Cosmétiques recrute en CDI un ouvrier maroquinier sellier, formation assurée et débutant bienvenu. L'hôtel Ibis Budget recrute un réceptionniste tournant en CDD de 7 mois. À Entrelac, FDS SAS, menuiserie spécialisée dans la fabrication d'articles en bois destinés à la protection de la faune sauvage, recherche son futur opérateur d'assemblage en CDI. Rejoignez Savoie Primeur sur le poste de chauffeur poilure, fruits et légumes en CDI. Ces offres d'emploi s'adressent évidemment aussi bien aux femmes qu'aux hommes. Si vous souhaitez en savoir plus, retrouvez les références de ces postes sur la page emploi de la radio et de nombreuses autres opportunités d'emploi également disponibles sur francetravail.fr. Excellente journée à tous sur Radio FMR.
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0: Des offres d'emploi à Remillé dans l'Albanais.
1: Avec France Travail Séno.
2: Bonjour à tous. La pharmacie Bastien, située à Albi-sur-Chéran, recherche un préparateur en CDD de 6 mois. Rejoignez Cuisy Gourmand en tant que cuisinier en CDI. La mairie de Cuisy recherche un agent territorial spécialisé des écoles maternelles, ATSEM, pour un CDD de 12 mois. La mairie de Salles recherche pour sa crèche municipale le jardin.

0: des PTU, un auxiliaire de puériculture en CDD d'un an renouvelable, poste à pourvoir dès le 17 août 2026. Rejoignez Initiative Grand Annecy, acteur clé du développement économique local en tant que chargé de gestion administrative en CDD d'un an à Chavanot. France Travail Service, situé à Chavanot, recrute pour son agence un conseiller en gestion des droits et un gestionnaire contentieux, poste en CDD de 9 mois. Situé à Quintal, la maison de retraite médicalisée Le Jardin des Gentianes recherche un cuisinier de collectivité expérimenté pour période de remplacement estivale. CDD de 42 jours. Vous êtes un expert comptable rigoureux et organisé? Co-expertise, cabinet d'expertise comptable à taille humaine basé à Seynod, recrute son prochain chef de mission comptable en CDI. La société Scavi à Sillingy recrute un opérateur assainissement et maintenance industrielle en CDI. À Poisy, l'agence Centre Service recherche un employé de ménage à temps partiel en CDI. Altus, expert de la sécurité en hauteur et des travaux sur corde, recherche un technicien bureau d'études en CDI. Fallon Cuir Helios Cosmétiques recrute en CDI un ouvrier maroquinier sellier, formation assurée et débutant bienvenue. L'hôtel Ibis Budget recrute un réceptionniste tournant en CDD de 7 mois. À Entrelac, FDS SAS, menuiserie spécialisée dans la fabrication d'articles en bois destinés à la protection de la faune sauvage, recherche son futur opérateur d'assemblage en CDI. Rejoignez Savoie Primeur sur le poste de chauffeur poids lourd fruits et légumes en CDI. Ces offres d'emploi s'adressent évidemment aussi bien aux femmes qu'aux hommes. Si vous souhaitez en savoir plus, retrouvez les références de ces postes sur la page emploi de la radio et de nombreuses autres opportunités d'emploi également disponibles sur francetravail.fr. Excellente journée à tous sur Radio FMR.
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0: tous, il est 16h sur Radio Éphémère et comme chaque semaine, je vous accompagne pour votre fin de journée jusqu'à 19h. Et pour ça, quoi de mieux qu'une bonne playlist avec le son de Kungs qui arrive pour bien débuter dans quelques instants. Mais juste avant, et bien comme toutes les heures, on jette un œil sur l'actualité locale avec Alessia Cotto. Salut Alessia.
1: Bonjour à toutes et à tous. Dans l'actualité de ce lundi, un alpiniste emporté par une avalanche. La direction régionale des douanes dresse son bilan de l'année 2025. Les motards en colère expriment leur satisfaction et la fermeture temporaire de plusieurs plages du lac d'Annecy. La mort d'un jeune alpiniste dans le massif du Mont Blanc. Une avalanche mortelle s'est produite samedi dans la face nord de l'aiguille du Plan, près de Chamonix. Deux autres skieurs bloqués dans cette pente très raide ont été secourus par le PGHM, puis transportés à l'hôpital de Sallanches. Les trois hommes, âgés d'une vingtaine d'années, évoluaient sans guide de haute montagne. La direction régionale des douanes d'Annecy a présenté son bilan 2025, chiffre record en matière de stupéfiants. Au total, 817 kilos de drogue ont été saisis l'an dernier, dont 115 kilos de cocaïne contre 28 kilos en 2024. Les douaniers évoquent un véritable tsunami lié à l'explosion du trafic et de la consommation en France. Les motards en colère saluent la suppression des ZFE. Un an après leur mobilisation à Annecy contre les zones à faible émission, les membres de la Fédération française des motards en colère se félicitent de leur suppression par le Parlement. En mai 2025, ils avaient manifesté devant l'hôtel de ville pour dénoncer une mesure jugée pénalisante pour les usagers les plus modestes. Leur objectif était notamment d'exclure les deux roues motorisées des restrictions liées aux vignettes critères. Baignade temporairement interdite sur plusieurs plages, le syndicat mixte du lac d'Annecy lance de nouvelles opérations contre la dermatite cercarienne, aussi appelée dermatite du baigneur ou puce du canard. Cette affection cutanée présente dans le lac depuis la fin des années 90 provoque démangeaisons et éruptions après la baignade. Pour limiter la prolifération du parasite, des opérations mécaniques de destruction des mollusques aquatiques seront menées aujourd'hui et jusqu'à mercredi, puis du 18 au 22 mai, avec un possible report les 26 et 27 mai. Sont concernées les plages Albini, l'Impérial et les Marquisas à Annecy, et la plage municipale et celle du Clobertais à Sevrier. C'est la fin de ce flash. Merci d'avoir choisi Radio Éphémère. Bon début de semaine à tous.
0: Merci bien Alessia, nous on te dit à tout à l'heure dès 17h pour le prochain point sur l'actu. Et là nous en attendant, eh bien, on jette tout de suite un coup d'œil sur la météo de ce lundi avec en cette fin d'après-midi eh bien, de la pluie qui était annoncée. Mais finalement le ciel est redevenu en petite partie bleue avec encore quelques nuages et au niveau des températures on tourne aux alentours des 16 degrés. Cette nuit le temps restera nuageux avec de la pluie d'attendu mais cela reste superficiel en vue de la météo qui change très rapidement. Et par contre au niveau des températures cela devrait pas trop bouger avec 8 degrés d'attendu au minimum pour cette nuit. Coup d'œil sur vos conditions de circulation maintenant avec du côté de Rumilly, rien à signaler pour le moment. Ça ralentit un petit peu dans le centre-ville d'Annecy mais ça reste très léger. Et par contre sur la voie rapide au niveau de Mété en direction de la zone du Grand Épagny, ça ralentit pas mal. Et ça ralentit également sur la voie rapide devant la zone du Grand Épagny en direction de Sillingy. En tout cas soyez prudents sur la route, nous le prochain point trafic ce sera d'ici une heure. Sauf si entre temps vous m'appelez pour me signaler bouchons, travaux ou encore accident. Au numéro gratuit de la radio 04 50 68 60 plus loin 18. Allez, moi je vous accompagne tranquillement pour cette fin de journée. On est ensemble jusqu'à 19h. Vos bons plans qui arrivent dans quelques instants ou encore vos programmes TV d'ici 16h10. Mais là pour le moment, eh bien on commence tout de suite la playlist radio éphémère avec Kungs qu'on écoute tout de suite.

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2: Allez, c'est parti. Comme vous le savez, pour les habitués, chaque jour, on jette un œil à 16h10 sur vos programmes TV de la soirée. Et pour ça, eh bien, on commence tout de suite sur TF1 avec votre série Bref 2 avec 3 épisodes inédits dès 21h10. Sur France 2, votre série Meurtre au paradis avec 4 épisodes à 21h10 également. Sur France 3, votre film No Country for Old Men à 21h10. Oui, désolé pour l'accent anglais. Et sur M6, Marié au premier regard avec 2 épisodes, votre divertissement dès 21h10. Sur W9, Le jour d'après, votre film dès 21h25. Sur TMC, votre film Bad Boys à 21h25 également. Sur TFX, Appel d'urgence avec 4 épisodes à 21h10. Et sur Gulli, les parcs d'attractions préférés des Français, avec 2 épisodes, votre magazine dès 21h05. Et voilà, et comme d'habitude, moi je vous accompagne pour cette fin de journée. Et pendant que vous vous décidez du programme TV de la soirée, eh bien nous on continue tout de suite la playlist Radio FMR. Et c'est pour ça qu'on écoute PLK et Théodora avec Sex Model qu'on écoute tout de suite. Belle fin de journée.
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2: Allez, c'est parti, 16h20. Il est bientôt 16h30 dans quelques instants. On fera un point avec Phil sur votre chronique de 1000 et une choses à faire en Savoie-Mont-Blanc. Mais là, pour le moment, c'est l'heure de faire un point sur vos bons plans avec, depuis le 1er avril et jusqu'au 16 mai, et bien tenter de gagner du cadeau avec la course au trésor des commerçants de Rumilly, un événement organisé par le CAE. Et le concept est assez simple, parcourir la ville et résoudre des énigmes chez les commerçants participants afin de remplir un carnet de jeux. Des chèques cadeaux et de nombreux lots sont à gagner. Et l'association Les Dames du Lac lance une grande tombola à Rumilly avec une voiture d'une valeur de 10 000 euros à gagner. Les billets sont vendus au prix de 5 euros avec seulement 4 000 billets disponibles. Et le tirage au sort aura lieu le 4 juillet lors de leur gala au gymnase de l'Albanais. Rendez-vous sur Hello Asso pour participer. N'oubliez pas que tous vos bons plans sont à retrouver sur le site internet de la radio, radioéphémère.com. Et nous, en attendant, eh bien, on continue tout de suite la playlist Radio Éphémère avec le nouveau son de Roya qu'on écoute tout de suite sur Radio Éphémère.

0: Allez, c'est parti, 16h30. Et comme chaque lundi, on jette un œil sur votre chronique de 1001 choses à faire en Savoie-Mont-Blanc avec Phil.
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2: Salut à tous, aujourd'hui je vous propose une expérience un peu particulière. Une expérience qui ne dépend ni de la météo, ni de la saison, et pourtant qui vous donne cette sensation unique d'évasion que l'on recherche tous. Fermez

Bienvenue dans le monde de l'escalade indoor. Longtemps réservée aux passionnés de montagne, l'escalade s'est aujourd'hui démocratisée. Elle est entrée dans nos villes, dans nos vies. Et elle attire de plus en plus de personnes en quête de mouvement, de sensations, mais aussi de bien-être. Et ici, en Savoie-Mont-Blanc, nous avons la chance d'avoir des structures modernes, accessibles et particulièrement inspirantes. Par exemple, à quelques minutes de Rumilly, la salle Space Block à Sinergie s'impose comme

chacun avance à son rythme. Débutant, enfant, sportif confirmé, tout le monde trouve sa place. Car oui, l'escalade, ce n'est pas seulement un sport, c'est une véritable expérience. D'abord, il y a le corps.

0: Autrement, mille choses à faire sans blanc, c'était la découverte de l'escalade indoor. Excellente journée à tous sur UFMR.
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2: Merci beaucoup Phil. Et nous, on continue tout de suite la playlist Radio Éphémère. Je vous accompagne tranquillement pour cette fin de journée. Sabrina Carpenter qui arrive dans quelques instants. Et là, c'est le son de Valère que l'on écoute tout de suite sur Radio Éphémère. Et c'est parfait en plus parce que le soleil arrive.

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1: 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Allez, c'est parti, il est bientôt 17h et là, coup d'œil sur vos bons plans avec un rendez-vous depuis le 1er mai et jusqu'au 31 décembre, tous les lundis et tous les samedis de 16h à 19h à Chénat-les-Frasses pour une visite découverte de la ferme Spiruline des Bauges. Cette activité permet de découvrir la production artisanale de spiruline, une micro-algue aux grandes qualités nutritionnelles cultivée localement sans pesticides et dans le respect de l'environnement. L'entrée est gratuite et rendez-vous pour une exposition artistique à Frangis à la maison Mermou. Depuis le 8 mai et jusqu'au 30 mai, les visiteurs pourront découvrir de nombreuses œuvres, peintures, sculptures, céramiques, mosaïques ou encore photos. Le mercredi et le dimanche de 10h à midi et le samedi de 10h à midi et de 15h à 18h. L'entrée est libre avec la présence des artistes pour échanger avec le public. Vous, si vous aussi, vous voulez nous partager vos événements, eh bien rendez-vous directement sur le site internet de la radio, rubrique « Nous contacter ». En attendant, nous on continue tout de suite la playlist radio éphémère Guy de Besbar qui arrive dans quelques instants, ou encore Taylor Swift, pardon. Mais là pour le moment, eh bien c'est Sound of Legend qu'on écoute tout de suite.

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2: Allez, comme toutes les semaines, du lundi au mercredi, je vous accompagne pour votre fin de journée de 16h à 19h. Et pour ça, bien sûr, la playlist Radio Éphémère ou encore vos bons plans. Et en parlant de playlist, eh bah, bougez pas. Dans quelques instants, Guy de Besbar qui arrive pour la suite de votre playlist. A tout de suite.
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0: 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Moi, je vous accompagne tranquillement pour la sortie de votre taf. On est ensemble jusqu'à 19h avec la playlist FMR et vos bons plans. Et en parlant de playlist, dans quelques instants, Floyd Menor qui arrive. En espérant que ça ramène un petit peu de soleil, mais en attendant, eh bien, on jette un œil sur l'actualité locale avec Alessia Cotto. Salut Alessia.
1: Bonjour à toutes et à tous. Dans l'actualité de ce lundi, un alpiniste emporté par une avalanche. La direction régionale des douanes dresse son bilan de l'année 2025. Les motards en colère expriment leur satisfaction et la fermeture temporaire de plusieurs plages du lac d'Annecy. La mort d'un jeune alpiniste dans le massif du Mont Blanc. Une avalanche mortelle s'est produite samedi dans la face nord de l'aiguille du Plan, près de Chamonix. Deux autres skieurs bloqués dans cette pente très raide ont été secourus par le PGHM, puis transportés à l'hôpital de Sallanches. Les trois hommes, âgés d'une vingtaine d'années, évoluaient sans guide de haute montagne. La direction régionale des douanes d'Annecy a présenté son bilan 2025, chiffre record en matière de stupéfiants. Au total, 817 kilos de drogue ont été saisis l'an dernier, dont 115 kilos de cocaïne contre 28 kilos en 2024. Les douaniers évoquent un véritable tsunami lié à l'explosion du trafic et de la consommation en France. Les motards en colère saluent la suppression des ZFE. Un an après leur mobilisation à Annecy contre les zones à faible émission, les membres de la Fédération française des motards en colère se félicitent de leur suppression par le Parlement. En mai 2025, ils avaient manifesté devant l'hôtel de ville pour dénoncer une mesure jugée pénalisante pour les usagers les plus modestes. Leur objectif était notamment d'exclure les deux roues motorisées des restrictions liées aux vignettes critères. Baignade temporairement interdite sur plusieurs plages, le syndicat mixte du lac d'Annecy lance de nouvelles opérations contre la dermatite cercarienne, aussi appelée dermatite du baigneur ou puce du canard. Cette affection cutanée présente dans le lac depuis la fin des années 90 provoque démangeaisons et éruptions après la baignade. Pour limiter la prolifération du parasite, des opérations mécaniques de destruction des mollusques aquatiques seront menées aujourd'hui et jusqu'à mercredi, puis du 18 au 22 mai, avec un possible report les 26 et 27 mai. Sont concernées les plages Albini, l'Impérial et les Marquisas à Annecy, et la plage municipale et celle du Clobertais à Sevrier. C'est la fin de ce flash. Merci d'avoir choisi Radio FMR. Bon début de semaine à tous.
0: Merci beaucoup Alessia. Nous, on te retrouve d'ici une heure pour le prochain point sur l'actu. Et là, nous, on jette tout de suite un coup d'œil sur la météo qui est quand même assez bancale en cette fin de journée. C'est de la pluie qui était prévue. Et là, finalement, quand je regarde par la fenêtre, ça devient de plus en plus gris, même s'il y a encore un petit peu de soleil. C'est 15 degrés qui sont annoncés au thermomètre, pardon. Et cette nuit, le temps restera nuageux avec de la pluie d'attendu et 8 degrés attendus au minimum au niveau du thermomètre cette nuit. Coup d'œil sur votre trafic maintenant avec du côté d'Annecy. Un peu plus de ralentissement que tout à l'heure à 16h, notamment dans le centre-ville ou encore sur la voie rapide aux alentours de Crangevrier en direction de Seynod. Ça ralentit également dans la zone du Grand Épagny. Et du côté de Rumilly, des ralentissements commencent à se former au niveau de l'entrée sud de Rumilly au niveau d'Hyperu. Ça ralentit également sur la rocade aux abords du lycée Porte des Alpes ou encore au niveau du rond-point Cacahuète. Quand vous arrivez depuis le centre-ville ou encore depuis Salles, depuis Valière ou encore depuis la rocade, enfin bref, toutes les entrées du rond-point Cacahuète commencent à bien bouchonner. En tout cas, soyez prudents sur la route. Moi, je vous accompagne tranquillement jusqu'à 19h malgré cette petite météo. Je suis là pour vous redonner du soleil dans votre journée. Et pour ça, eh bien, on va continuer tout de suite la playlist Radio Éphémère avec Switch Disco qui arrive dans quelques instants. Mais là, pour le moment, c'est Floyd Menor et Chris MJ qu'on écoute tout de suite sur Radio Éphémère. Belle fin de journée.

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2: Allez, c'est parti, on jette un œil sur vos programmes TV de la soirée. On commence tout de suite sur TF1 avec votre série Bref 2, avec 3 épisodes inédits dès 21h10. Sur France 2 à 21h10 également, votre série Meurtre au paradis avec 4 épisodes. Sur France 3, No Country for the Old Men à 21h10. Sur M6, Marié au premier regard avec 2 épisodes à 21h10. Sur W9, Le jour d'après, votre film à 21h25. Sur TMC, votre film Bad Boys à 21h25 également. Sur TFX, votre magazine Appel d'urgence avec 4 épisodes à 21h10. Accident et fou du volant, les gendarmes d'Orange, voie rouge. À 22h15, policiers sous pression à Creil, tension maximale en banlieue chaude. Et à 23h20, trafic à la frontière, violence entre voisins. Les gendarmes de l'Est contre-attaquent. Et pour finir sur Gulli, votre magazine, les parcs d'attractions préférés des Français avec 2 épisodes inédits à 21h05. Et voilà, c'est tout pour ce soir. Comme d'habitude, pendant que vous vous décidez du programme TV de la soirée, eh bien nous on continue tout de suite la playlist Radio Éphémère avec Big Flo et Oli qu'on écoute tout de suite.
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1: Petit coup d'œil sur vos bons plans avec les Impropotames qui organisent cette semaine le Fest Up. Et oui, rendez-vous à l'Oscar pour découvrir plusieurs spectacles d'improvisation avec des improvisateurs venus des quatre coins de la France. Et rendez-vous également ce mardi à 19h à La Fontaine à Chaumont pour une soirée conviviale des tables de La Fontaine sur le thème du printemps. Au programme, un repas partagé dans une ambiance chaleureuse et de saison. Et le tarif est de 12€ par personne sur réservation obligatoire. Et comme d'habitude, et je me répète pas assez, si vous aussi vous voulez nous partager votre événement, eh bien rendez-vous directement sur le site internet de la radio, radioéphémère.com, où vous pourrez également retrouver tous les autres bons plans. Et voilà, en attendant, nous on est ensemble jusqu'à 19h. Calvin Harris qui arrive pour la suite de votre playlist dans quelques instants. Mais juste avant, eh bien c'est Henri PFR que l'on écoute tout de suite avec The Night. Allez, à tout de suite.
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0: Allez, c'est parti, 17h30, et là c'est l'heure de jeter un œil sur vos offres d'emploi, qu'on écoute tout de suite.
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2: Avec France Travail Séno.
3: Bonjour à tous. La pharmacie Bastien, située à Alby-sur-Chéran, recherche un préparateur en CDD de 6 mois. Rejoignez Cuisy Gourmand en tant que cuisinier en CDI. La mairie de Cuisy recherche un agent territorial spécialisé des écoles maternelles, ATSEM, pour un CDD de 12 mois. La mairie de Salles recherche pour sa crèche municipale le Jardin des Pioux, un auxiliaire de puériculture en CDD d'un an renouvelable, poste à pourvoir dès le 17 août 2026. Rejoignez Initiative Grand Annecy, acteur clé du développement économique local en tant que chargé de gestion administrative en CDD d'un an à Chavanot. France Travail Service, situé à Chavanot, recrute pour son agence un conseiller en gestion des droits et un gestionnaire contentieux, poste en CDD de 9 mois. Situé à Quintal, la maison de retraite médicalisée Le Jardin des Gentianes recherche un cuisinier de collectivité expérimenté pour période de remplacement estivale. CDD de 42 jours. Vous êtes un expert comptable rigoureux et organisé? Co-expertise, cabinet d'expertise comptable à taille humaine basée à Seynod, recrute son prochain chef de mission comptable en CDI. La société Scavi à Sillingy recrute un opérateur assainissement et maintenance industrielle en CDI. À Poisy, l'agence Centre Service recherche un employé de ménage à temps partiel en CDI. Altus, expert de la sécurité en hauteur et des travaux sur corde, recherche un technicien.

0: un bureau d'études en CDI. Fallon Cuir Helios Cosmétiques recrute en CDI un ouvrier maroquinier sellier, formation assurée et débutant bienvenue. L'hôtel Ibis Budget recrute un réceptionniste tournant en CDD de 7 mois. À Entrelac, FDS SAS, menuiserie spécialisée dans la fabrication d'articles en bois destinés à la protection de la faune sauvage, recherche son futur opérateur d'assemblage en CDI. Rejoignez Savoie Primeur sur le poste de chauffeur poids lourd, fruits et légumes en CDI. Ces offres d'emploi s'adressent évidemment aussi bien aux femmes qu'aux hommes. Si vous souhaitez en savoir plus, retrouvez les références de ces postes sur la page emploi de la radio et de nombreuses autres opportunités d'emploi également disponibles sur francetravail.fr. Excellente journée à tous sur Radio FMR.
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2: Merci beaucoup Robin et nous on continue tout de suite la playlist Radio FMR avec Offenbach qui arrive dans quelques instants, mais là pour le moment, eh bien c'est un son rétro un petit peu que l'on écoute avec Stromae, Papa Outé.

instant sur Radio Éphémère et tout à l'heure je vous parlais d'un son rétro. Et oui, 2013. Et ça fait déjà 13 ans. 13 ans que Stromae a sorti ce son. Et puis bah on va essayer de faire revenir le soleil avec de la bonne musique. On va continuer tout de suite hein, avec Culture et Franglish.

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1: Allez, c'est parti, nous on jette tout de suite un œil sur vos bons plans avec plusieurs rendez-vous, notamment un programme bien chargé ce week-end au Plectrum à Rumilly. Et oui, il vous donne plusieurs rendez-vous, notamment ce vendredi soir avec la soirée DJ Anderson et ce samedi soir, soirée playlist de l'équipe. Et rendez-vous également ce jeudi et ce dimanche, de jeudi pardon, à dimanche avec la station des Aïons Margeria qui ouvre ce week-end son pays suspendu des géants. Dès ce jeudi et pour l'ensemble du week-end de l'Ascension, eh bien venez profiter de 7000 mètres carrés de jeux et de filets suspendus pour s'amuser en famille. Ouverture de 10h à 17h. Et puis comme d'habitude, tous vos bons plans sont à retrouver sur le site internet de la radio, radioéphémère.com. En attendant, dans quelques instants pour la suite de la playlist, c'est Bormine qui arrive. Mais là juste avant, eh bien c'est Trina Crea que l'on écoute tout.

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2: Allez, coup d'œil sur vos bons plans avec le handball club de Rumilly qui organise ce samedi une pétanque au boulodrome de Vallières. Rendez-vous dès 9h pour vous inscrire et participer au tournoi buvette et petite restauration à retrouver sur place. Et à l'occasion du dernier match de la saison du GFA Rumilly-Vallières, rendez-vous ce samedi au stade des Grangettes dès 16h pour une white party. Au programme, le match contre l'US Créteil à 18h, puis des animations et un espace restauration. Et comme d'habitude, tous vos bons plans sont à retrouver sur le site internet de la radio, radioéphémère.com. Là, il est bientôt 18h. Dans quelques instants, on fera un point sur la météo du jour et de cette nuit. On fera également un point sur le trafic. Et c'est Alessia que l'on retrouvera pour le point sur l'actu. Mais juste avant, eh bien nous, on continue la playlist Radio Éphémère avec le nouveau son de Gims que l'on va écouter dans quelques instants. Mais là, eh bien c'est Mickey que l'on écoute avec Particules. Belle fin de journée avec Radio Éphémère.

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1: Allez, 18h sur Radio Éphémère et le soleil qui est revenu. Et ça, franchement, si c'est pas beau, ça fait plaisir. On est ensemble jusqu'à 19h avec la playlist et vos bons plans. Et pour bien continuer dans quelques instants, Moziman et Tribs qui arrivent pour la suite de votre playlist. Mais juste avant, eh bien, on jette tout de suite un œil sur l'actualité locale avec Alessia Cotto. Salut Alessia.
2: Bonjour à toutes et à tous. Dans l'actualité de ce lundi, un alpiniste emporté par une avalanche, la direction régionale des douanes dresse son bilan de l'année 2025. Les motards en colère expriment leur satisfaction et la fermeture temporaire de plusieurs plages du lac d'Annecy. La mort d'un jeune alpiniste dans le massif du Mont Blanc. Une avalanche mortelle s'est produite samedi dans la face nord de l'aiguille du Plan, près de Chamonix. Deux autres skieurs bloqués dans cette pente très raide ont été secourus par le PGHM, puis transportés à l'hôpital de Sallanches. Les trois hommes, âgés d'une vingtaine d'années, évoluaient sans guide de haute montagne. La direction régionale des douanes d'Annecy a présenté son bilan 2025, chiffre record en matière de stupéfiants. Au total, 817 kilos de drogue ont été saisis l'an dernier, dont 115 kilos de cocaïne contre 28 kilos en 2024. Les douaniers évoquent un véritable tsunami lié à l'explosion du trafic et de la consommation en France. Les motards en colère saluent la suppression des ZFE. Un an après leur mobilisation à Annecy contre les zones à faible émission, les membres de la Fédération française des motards en colère se félicitent de leur suppression par le Parlement. En mai 2025, ils avaient manifesté devant l'hôtel de ville pour dénoncer une mesure jugée pénalisante pour les usagers les plus modestes. Leur objectif était notamment d'exclure les deux roues motorisées des restrictions liées aux vignettes critères. Baignade temporairement interdite sur plusieurs plages, le syndicat mixte du lac d'Annecy lance de nouvelles opérations contre la dermatite cercarienne, aussi appelée dermatite du baigneur ou puce du canard. Cette affection cutanée présente dans le lac depuis la fin des années 90 provoque démangeaisons et éruptions après la baignade. Pour limiter la prolifération du parasite, des opérations mécaniques de destruction des mollusques aquatiques seront menées aujourd'hui et jusqu'à mercredi, puis du 18 au 22 mai, avec un possible report les 26 et 27 mai. Sont concernées les plages Albini, l'Impérial et les Marquisas à Annecy, et la plage municipale et celle du Clobertais à Sevrier. C'est la fin de ce flash. Merci d'avoir choisi Radio Éphémère. Bon début de semaine à tous.
1: Merci beaucoup Alessia. Nous on te retrouve d'ici 19h juste pour le dernier point sur l'actu de la journée. Et là nous on jette un œil directement sur la météo de ce lundi. Et franchement ça me fait encore plus sourire quand je parle de la météo. Et oui, parce que depuis tout à l'heure je vous parle d'une météo qui n'est pas très stable. Et la preuve encore une fois, puisque c'est le soleil avec un ciel bleu qui est revenu à l'heure actuelle. Et c'est 16 degrés qui sont annoncés au thermomètre. Cette nuit le temps restera entre guillemets un petit peu nuageux avec de la pluie d'annoncer. Mais bon, on sait pas, ça reste superficiel en vue de la météo qui change très rapidement. Et par contre, au niveau des températures, ça devrait pas trop bouger avec 8 degrés d'attendu au minimum pour cette nuit. Coup d'œil sur vos conditions de circulation maintenant, avec du côté de Rumilly, pas mal de complications au niveau de l'entrée sud, notamment au niveau du feu rouge, au niveau d'Hyperu. Ça ralentit également sur la rocade aux abords du lycée Porte des Alpes. Ça ralentit également dans le sens de la sortie de Rumilly, la sortie nord par contre, au niveau du rond-point Cacahuète ou encore du rond-point d'Intermarché. Ça ralentit au niveau de l'entrée depuis Salles, au niveau du rond-point Cacahuète. Et du côté d'Annecy, pas mal de ralentissements dans le centre-ville. Ça ralentit également au niveau de Seynaud ou encore de Sévrier en direction du centre-ville d'Annecy. Et dans la zone du Grand Épagny, sur la voie rapide au niveau de Métay et au niveau de Métessy, c'est compliqué également en direction de la Balme de Sillingy. En tout cas, soyez prudents sur la route. Et le prochain point trafic, ce sera d'ici une heure, sauf si vous m'appelez sur le numéro gratuit de la radio entre-temps pour me signaler des travaux ou encore bouchons ou même accidents. En tout cas, soyez prudents sur la route. Et puis, eh bien, nous, on continue tout de suite la playlist radio éphémère Sound of Legend qui arrive dans quelques instants. Et là, c'est l'incroyable son de Moziman qu'on écoute tout de suite sur Radio Éphémère. Belle fin de journée.

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1: Et oui, comme chaque jour à 18h10, on jette un œil sur vos programmes TV de la soirée. Et on commence tout de suite sur TF1 avec votre série Bref 2 avec 3 épisodes dès 21h10. Sur France 2 à 21h10 également, votre série Meurtre au paradis avec 4 épisodes inédits. Sur France 3, No Country for Old Men à 21h10. Sur M6, Marié au premier regard avec 2 épisodes à 21h10. Sur W9, Le jour d'après, votre film dès 21h25. Sur TMC, votre film Bad Boys à 21h25 également. Sur TFX, Appel d'urgence avec 4 épisodes, votre magazine dès 21h10. Et pour finir, sur Gulli, les parcs d'attractions préférés des Français avec 2 épisodes à 21h05. Et voilà, c'est tout pour ce soir. Et comme d'habitude, en attendant que vous vous décidiez du programme TV de la soirée, eh bien nous, on continue tranquillement la playlist Radio Éphémère et je continue de vous accompagner pour cette fin de journée. Olivia Dean, dans quelques instants. Et là, c'est Sandro Silva qu'on écoute.

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1: Allez, coup d'œil sur vos bons plans avec un rendez-vous ce dimanche de 10h à 15h à la salle des fêtes de Hauteville-sur-Fière pour la fête du printemps organisée par l'APE d'Hauteville-sur-Fière. Au programme marché artisanal, vente de fleurs et de plants, jambon à la broche, buvette et restauration à retrouver sur place. Comptez 16€ pour les adultes et 9€ pour les enfants. Et rendez-vous ce dimanche de 11h à 12h30 pour une immersion au cœur de la nature au jardin de l'Ornay. Au programme, une balade ludique pour découvrir les plantes, arbres et trésors naturels des jardins. À l'aide d'une loupe de botaniste, les participants pourront observer les détails des feuilles et des fleurs afin d'identifier des plantes aux usages parfois médicinaux ou encore des plantes comestibles. Comptez 20€ pour les adultes et 10€ pour les enfants. Entrée des jardins incluse. En attendant, nous on est ensemble jusqu'à 19h, il est bientôt 18h30, bientôt l'heure de vos offres d'emploi. Mais juste avant, dans quelques instants pour la suite de la playlist, c'est David Guetta que l'on va retrouver. Et ça c'est un son qui va faire rester le soleil sur l'Albanais et les alentours, on l'espère. En attendant, vous bougez pas, ça arrive tout de suite dans quelques instants.
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0: Oasis, équipe que dit avec Try, que l'on vient d'écouter à l'instant sur Radio Éphémère. Oui, je sais, j'ai un très bon accent anglais, merci beaucoup. Et nous, on est ensemble jusqu'à 19h, mais là, il est 18h30 et on jette tout de suite un point sur vos offres d'emploi avec Robin.
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3: Bonjour à tous. La pharmacie Bastien, située à Alby-sur-Chéran, recherche un préparateur en CDD de 6 mois. Rejoignez Cusy Gourmand en tant que cuisinier en CDI. La mairie de Cusy recherche un agent territorial spécialisé des écoles maternelles, ATSEM, pour un CDD de 12 mois. La mairie de Salles recherche pour sa crèche municipale le Jardin des Ptioux, un auxiliaire de puériculture en CDD d'un an renouvelable, poste à pourvoir dès le 17 août 2026. Rejoignez Initiative Grand Annecy, acteur clé du développement économique local en tant que chargé de gestion administrative en CDD d'un an à Chavanoux. France Travail Service, situé à Chavanoux, recrute pour son agence un conseiller en gestion des droits et un gestionnaire contentieux, poste en CDD de 9 mois. Situé à Quintal, la maison de retraite médicalisée Le Jardin des Gentianes recherche un cuisinier de collectivité expérimenté pour période de remplacement estivale. CDD de 42 jours. Vous êtes un expert comptable rigoureux et organisé? Co-expertise, cabinet d'expertise comptable à taille humaine basée à Seynod, recrute son prochain chef de mission comptable en CDI. La société Scavi à Sillingy recrute un opérateur assainissement et maintenance industrielle en CDI. À Poisy, l'agence centre-service recherche un employé de ménage à temps partiel en CDI. Altus, expert de la sécurité en hauteur et des travaux sur corde, recherche un technicien bureau d'études en CDI. Fallon Cuir Helios Cosmétiques recrute en CDI un ouvrier maroquinier sellier, formation assurée et débutant bienvenue. L'hôtel Ibis Budget recrute un réceptionniste tournant en CDD de 7 mois. À Entrelac, FDS SAS, menuiserie spécialisée dans la fabrication d'articles en bois destinés à la protection de la faune sauvage, recherche son futur opérateur d'assemblage en CDI. Rejoignez Savoie Primeur sur le poste de chauffeur poilure, fruits et légumes en CDI. Ces offres d'emploi s'adressent évidemment aussi bien aux femmes qu'aux hommes. Si vous souhaitez en savoir plus, retrouvez les références de ces postes sur la page emploi de la radio et de nombreuses autres opportunités d'emploi également disponibles sur francetravail.fr. Excellente journée à tous sur Radio FMR.
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0: Merci beaucoup Robin. Et nous, eh bien on continue tout de suite avec Saplumpen.

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1: Allez, coup d'œil sur vos bons plans, mais juste avant, on jette un œil sur le seul résultat sportif du week-end, et ça concerne le GFA Rumilly-Vallière avec la Nationale 2, qui remporte son match 2-1 contre le Racing Club de Grasse. Et maintenant, on jette un œil sur vos bons plans avec un rendez-vous avec les Impropotames qui organisent cette semaine le Festup. Et oui, rendez-vous à l'Oscar pour découvrir plusieurs spectacles d'improvisation avec des improvisateurs venus des quatre coins de la France. Et rendez-vous ce mardi à 19h à La Fontaine à Chaumont pour une soirée conviviale des tables de La Fontaine sur le thème du printemps. Au programme, un repas partagé dans une ambiance chaleureuse et de saison. Le tarif est de 12€ par personne sur réservation obligatoire. N'oubliez pas que tous vos bons plans sont à retrouver sur le site internet de la radio, radioéphémère.com, et que si vous aussi, vous voulez nous partager vos événements, eh bien rendez-vous directement sur le site de la radio, rubrique « Nous contacter ». En attendant, nous on est ensemble jusqu'à 19h, et là, dans quelques instants, c'est Trinix qui arrive pour la suite de votre playlist, mais juste avant, c'est Maudit que l'on écoute tout de suite sur Radio Éphémère. Belle fin de journée.

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2: Allez, moi j'ai plusieurs rendez-vous à vous donner pour ce week-end, notamment avec un rendez-vous à la station des Ayons Margeria, qui ouvre ce week-end son pays suspendu des géants. Et oui, dès ce jeudi et pour l'ensemble du week-end de l'ascension, eh bien venez profiter de 7000 mètres carrés de jeu, je ne sais pas si vous vous rendez compte, mais c'est énorme, et de filets suspendus pour s'amuser en famille. Ouverture de 10h et jusqu'à 17h. Et puis rendez-vous ce week-end pour aller faire la fête un peu plus tard le soir. Et oui, le Plectrum de Rumilly vous donne plusieurs rendez-vous pour ce week-end. Ce vendredi soir, soirée avec DJ Anderson. Et samedi soir, ce sera soirée playlist de l'équipe. En attendant, n'oubliez pas que tous vos bons plans sont à retrouver sur le site internet de la radio, radioéphémère.com. Il est 19h dans 10 petites minutes. Mais vous en faites pas, je continue de vous jouer le meilleur du son de Radio Éphémère avec Marguerite, la bosse, que l'on écoute tout de suite sur Radio Éphémère. Belle fin de journée.

0: Il est 19h sur Radio Éphémère et nous on termine tranquillement cette émission. C'est dommage que je vous quitte puisque le soleil nous quitte aussi, mais ne vous en faites pas, la playlist Radio Éphémère continue. Et oui, elle continue avec Théodora, Miss Kitoko, qui arrive dans quelques instants. Et oui, tic-tac, mais là pour le moment, eh bien c'est Alessia Cotto que l'on retrouve pour l'actualité locale. Salut Alessia.
1: Bonjour à toutes et à tous. Dans l'actualité de ce lundi, un alpiniste emporté par une avalanche. La direction régionale des douanes dresse son bilan de l'année 2025. Les motards en colère expriment leur satisfaction et la fermeture temporaire de plusieurs plages du lac d'Annecy. La mort d'un jeune alpiniste dans le massif du Mont Blanc. Une avalanche mortelle s'est produite samedi dans la face nord de l'Aiguille du Plan, près de Chamonix. Deux autres skieurs bloqués dans cette pente très raide ont été secourus par le PGHM, puis transportés à l'hôpital de Sallanches. Les trois hommes, âgés d'une vingtaine d'années, évoluaient sans guide de haute montagne. La direction régionale des douanes d'Annecy a présenté son bilan 2025, chiffre record en matière de stupéfiants. Au total, 817 kilos de drogue ont été saisis l'an dernier, dont 115 kilos de cocaïne contre 28 kilos en 2024. Les douaniers évoquent un véritable tsunami lié à l'explosion du trafic et de la consommation en France. Les motards en colère saluent la suppression des ZFE. Un an après leur mobilisation à Annecy contre les zones à faible émission, les membres de la Fédération française des motards en colère se félicitent de leur suppression par le Parlement. En mai 2025, ils avaient manifesté devant l'hôtel de ville pour dénoncer une mesure jugée pénalisante pour les usagers les plus modestes. Leur objectif était notamment d'exclure les deux roues motorisées des restrictions liées aux vignettes critères. Baignade temporairement interdite sur plusieurs plages, le syndicat mixte du lac d'Annecy lance de nouvelles opérations contre la dermatite cercarienne, aussi appelée dermatite du baigneur ou puce du canard. Cette affection cutanée présente dans le lac depuis la fin des années 90 provoque démangeaisons et éruptions après la baignade. Pour limiter la prolifération du parasite, des opérations mécaniques de destruction des mollusques aquatiques seront menées aujourd'hui et jusqu'à mercredi, puis du 18 au 22 mai, avec un possible report les 26 et 27 mai. Sont concernées les plages Albini, l'Impérial et les Marquisas à Annecy, et la plage municipale et celle du Clobertais à Sevrier. C'est la fin de ce flash. Merci d'avoir choisi Radio Éphémère. Bon début de semaine à tous.
0: Merci bien Alessia, nous on te retrouve demain matin dans le Wake Up avec Yann, comme chaque jour à partir de 7h. Et nous, eh bien, on jette tout de suite un coup d'œil sur la météo d'aujourd'hui qui est très traître. Et oui, parce que depuis 16h, on jette un œil sur la météo toutes les heures. Et bien justement, depuis 16h, à chaque fois j'annonce qu'il va faire beau, qu'il va pleuvoir, qu'il va faire beau, qu'il va pleuvoir. Et à chaque fois la météo change au dernier moment. Enfin bref, en cette fin de journée, et cette fois je pense que ce sera bon vu... le ciel qui est en train de se noircir, c'est de la pluie qui est attendue en cette fin de journée, avec par contre des températures, elles, qui ne bougeront pas, avec 14 degrés au thermomètre. Cette nuit, le temps restera nuageux avec de la pluie d'attendue et on sera aux alentours des 8 degrés au minimum pour cette nuit. Coup d'œil sur vos conditions de trafic maintenant, avec du côté de la zone du Grand Épagny où ça va quand même nettement mieux. Il n'y a plus rien à signaler, tout comme du côté de la voie rapide au niveau de Métay ou encore d'Annecy Nord. Dans le centre-ville d'Annecy, ça ralentit encore un petit peu, mais ça reste quand même très léger. Ça ralentit un petit peu au niveau de Sévrier, mais ça reste également léger. Et par contre, du côté de Rumilly, eh bien c'est pareil, il n'y a plus rien à signaler. Quelques très très légers ralentissements au niveau de l'entrée sud, au niveau d'Hyperu de Rumilly. Et ça ralentit également un tout petit peu au niveau du rond-point Cacahuète quand vous arrivez depuis Vallières. Mais en tout cas, ça reste très superficiel. En attendant, c'est le prochain point trafic. Ce sera demain matin dans le Wake Up avec Yann. Et puis, eh bien, nous, on termine tranquillement cette émission. Et oui, fin d'émission, tranquillement ensemble. Merci d'avoir été avec moi. Ne vous en faites pas. On se retrouve demain de 16h à 19h en direct. Je vous accompagnerai tranquillement pour la sortie du taf. Et puis, eh bien là, du bon son qui arrive pour la suite. Théodora avec Miss Kitoko. Allez, ciao, à demain.

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